de toutes les couleurs. C'est moi qui te le dis, de toutes les couleurs. Et elle a commencé par me faire un fils blanc. Il soutient que c'est mon fils à moi. Et elle croit que je vais tomber dans le panneau comme un imbécile. Un imbécile, moi. Dis donc, Agatha, tu as de la chance, hein. Je peux te dire que tu as de la chance.